Ne montrez pas ces yeux-là. Est-ce que ça a l'air quand je suis tout seul?